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2: Bonjour, bonjour, Aslama, Sbakir, à tous les auditeurs de Mosaïque FM.
1: Bonjour,
2: Sbakir Amira.
1: Bonjour, Sbah el Khir. Donc, Madame Roselyne Cordin, vous êtes la présidente fondatrice de l'UFE SOUS. Est-ce que vous pouvez brièvement d'abord nous présenter l'association?
2: Alors, c'est une association tunisienne sous le décret 2011-88, oui. Avec RNE, Patente et Jort, bien sûr. Et donc, nous sommes là pour d'abord, alors, pour défendre les intérêts des Français de l'étranger, avec des conseils sur la fiscalité en Tunisie, etc. Donc, toujours les remettre un petit peu dans le droit fil, dans le respect du, justement, des lois administratives, financières et fiscales. Oui. Ensuite, ça, c'est pour la diaspora française. Et ensuite, nous sommes là pour justement faire rayonner un petit peu la langue française, avec toujours donc donner des soutiens aussi gratuits pour nos membres sur la langue française auprès de la jeunesse, et puis l'organisateur d'événements culturels et toujours à but caritatif, donc solidaire et caritatif, et quelque chose qui donne un goût de vivre ensemble. Voilà, ça c'est notre politique culturelle, on va dire,
1: et sociale. Très bien. Donc, on parle un peu du spectacle L'amitié et Paris en harmonie. On aimerait avoir des informations sur ce spectacle, le contenu, les participants.
2: Alors, c'est un spectacle qui est créé donc par l'UFE SOUS et, oui. Et j'avais une idée donc de mettre un thème à l'honneur, en fin de compte, cette ville de Paris qui n'est pas spécialement une ville française, c'est une ville internationale, on va dire. Parce que on connaît beaucoup de Tunisiens qui ont continué leurs études à Paris et à chaque fois il y a toujours des bons souvenirs pour eux, donc en fin de compte, voilà. Et c'est un spectacle francophone, caritatif, un spectacle musical composé donc par une interprété par notre chorale harmonie que nous avons créé aussi l'UFE SOUS, qui est une chorale harmonie intergénérationnelle et multinationale.
1: D'accord.
2: chorale francophone qui est composée en grand nombre par des amis tunisiens, voilà. Et donc en fin de compte c'est un répertoire de chansons françaises, mais avec on a créé un concept. J'ai donc créé le concept protégé à l'Otedav à Tunis, parce que ça va être quelque chose de multidisciplinaire. Il n'y a pas que la chorale, il y aura aussi, bien entendu, nos amis quatuors musiciens, Meher, Zmantar, Nasser El Afrit, Mohamed Rodbi et Faisal Gahbish, qui nous accompagnent, avec une amie danseuse, donc Gada Belkacem, qui vient de créer une académie de danse hip-hop à Tunis. Oui. Et donc, en fin de compte, c'est composé de quelque chose où il va y avoir une scénographie particulière.
1: Ah, très bien.
2: Avec interactif avec le public, surtout interactif avec le public, parce qu'on a besoin de s'amuser tous ensemble.
1: Exactement. Donc, on sait, et vous l'avez

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Brand new, ça vient de sortir. Jet Set. De plus en plus présente dans notre quotidien, elle touche à tous les domaines. Elle, c'est la grande méchante IA. Mais il faut l'avouer, elle fait de belles choses. Jugez-en. Trois titres 80s réinterprétés différemment. On commence par Sam Fox, Touch Me.

C'est quand même réussi, les 80s, AI Regenerated, Enjoy the Silence, and juste avant, Frankie Goes to Hollywood, Relax, 30 secondes Discovery, et place à notre album of the week. Discovery.

0: directement de 25 mars 83 sous le label Fontana, produit par Chris Hughes and Mike Howlett. L'album contient 8 pistes d'une durée totale de 41 minutes et 39 secondes. 4 singles en ont été extraits. C'est Roland Orzabal qui écrit les 8 chansons en s'inspirant de ses propres traumas d'enfance et des théories primales du psychologue et psychothérapeute américain Arthur Janov. Les influences musicales incluent Gary Numan, Talking Heads et Peter Gabriel. Encensé par les critiques, considéré comme œuvre historique, The Hurting grimpe à la première position de l'hermétique UK Albums Chart et il compte 4 semaines de suite. L'album s'est vendu à plus de 2 millions d'exemplaires worldwide et continue d'avoir une fanbase très large, aussi bien au Royaume-Uni qu'aux États-Unis. 3 titres hommage, Mad World, Pale Shelter, Change, The Hurting by Tears for Fears, Iconic Album of the Week, Jet Set FM. Bryan Adams vient de clore son premier concert dans l'amphithéâtre romain de Douga. Il nous a gracieusement accordé une interview avant de monter sur scène. Mosaic FM diffusera l'intégralité de l'interview dans sa programmation de demain, dimanche 3. Sachez également que Bryan Adams est programmé demain également pour un bis repetita à partir de 20h.
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3: Okay, okay.

0: Encore et toujours ce vibe des Cinematic Electronic Remixes pour la troisième semaine ce soir. Ace of Base, All That You Want, and The Fugees, Killing Me Softly with His Song, 30 Second Discovery et séquence Gorgeous Melodic, starting with Tom Westy and Dancing, Feel Your Soul.
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